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2: Bonjour et bienvenue sur Radio Collège. Nous sommes 4 CM2 de la Jarne.
3: Lisa, Anaë,
4: Thiago et Oscar.
2: Nous allons vous présenter une expérience inoubliable sur les souris.
5: Quelle est l'influence de l'environnement sur la mémoire des souris et leur capacité d'apprentissage?
6: Thiago, quelle est notre hypothèse?
7: Les souris de l'environnement enrichi vont apprendre plus vite.
5: Parce que leur cerveau est plus habitué à s'adapter à de nouveaux lieux.
6: C'est qui Richard Morris?
2: Richard Morris est un grand scientifique. C'est lui qui a inventé la piscine de Morris. Il est né en 1948 et il est toujours en vie.
6: Dis-moi Thiago, c'est quoi le labyrinthe de Morris?
7: Le labyrinthe de Morris est un grand bassin circulaire rempli d'eau avec une plateforme cachée utilisée pour tester la mémoire spatiale des animaux.
6: La plateforme est de la même couleur que le bassin. Thiago, quel est le milieu standard?
7: Le milieu standard est un milieu de vie simple avec peu de stimulation et peu de variation pour l'animal. Oscar, quel est le milieu enrichi?
6: C'est un milieu de vie avec des objets, des cachettes, des tunnels, de la compagnie qui stimulent l'animal. C'est quoi le protocole Anaï?
5: C'est d'observer 10 souris, 5 du milieu enrichi, 5 du milieu standard, qui vont apprendre à retrouver la plateforme pendant 5 jours.
6: Elles ont 3 essais par jour.
2: Mais dis-moi Thiago, quelle est la variabilité entre individus?
7: Même dans un groupe standard ou enrichi, toutes les souris ne se comportent pas pareil. Certaines apprennent très vite, d'autres plus lentement. Certaines nagent beaucoup, d'autres flottent davantage.
5: Cette variabilité inter-individuelle est normale en biologie. Pour tirer des conclusions, les chercheurs ne se basent pas sur une seule souris,
2: mais sur un ensemble d'animaux. Ils calculent par exemple la moyenne du temps pour trouver la plateforme pour chaque groupe, puis comparent la moyenne des deux groupes.
5: Quelle est notre expérience ? Nous avons fait une expérience avec les souris. Nous avons vu des vidéos de souris qui nagent dans un bassin nommé la piscine de Morris, aussi appelé labyrinthe de Morris.
2: Nous avons testé leur capacité en combien de temps les souris enrichies et standards, en milieu enrichi et standard.
7: Après l'expérience, nous avons les résultats et nous avons vu que les souris du milieu enrichi vont 3 fois plus vite car elles ont des jouets, des tunnels, des roues.
2: Les souris de milieu standard vont moins vite car elles n'ont rien pour courir.
0: C'était 4CM2 de la Jarne, Lisa,
3: Anaë,
4: Thiago
6: et Oscar.
2: Merci aux auditeurs de Radio Collège de nous avoir écoutés. Bonne journée.
7: Au revoir.
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0: Bonjour à toutes et à tous, vous êtes sur Radio Collège 95.9 en direct du studio Antoine Anton pour une nouvelle émission de l'atelier radio. Les 4 Friends, c'est le nom de l'émission qui passera une fois tous les mois et qui vous racontera aujourd'hui sur Halloween et le manoir hanté. C'est un regroupement d'un peu de tout et les secrets du monde.
1: Vous êtes avec Juliette,
2: Sixtine,
3: Aurore,
4: Margot.
1: Bonne écoute!
0: Halloween est une fête folklorique originaire des îles anglo-celtes, célébrée dans la nuit du 31 octobre au 1er novembre, jour de la fête catholique de la Toussaint.
3: Son nom est une contraction de l'anglais All Hallows, Eve, qui signifie The Eve of Hallows Day, Day en anglais, comporte contemporain et peut se traduire comme la veille de tous les saints ou la veillée de la Toussaint. En dépit de son nom d'origine chrétienne et anglaise, de multiples sources présentent Halloween comme un héritage de la fête religieuse de sa main, qui a été célébrée au début de l'automne par les Celtes et qui constituait pour eux une sorte de fête du Nouvel An.
0: Halloween est alors connue jusqu'à nos jours sous le nom de High Shama Angélique. Elle est une fête très populaire en Irlande, en Écosse et au pays de Galles, où l'on trouve de nombreux témoignages historiques de son existence.
3: Jack aux lanternes, la lanterne emblématique d'Halloween. Elle est elle-même issue d'une légende irlandaise. C'est à partir du 8e siècle, sous le pape Grégory III, et au siècle suivant, sous le pape Grégory IV, que l'Église catholique déplaça la fête de la Toussaint, fête de tous les saints, qui pouvait se fêter jusqu'alors après Pâques ou après la Pentecôte.
0: La célébration catholique reprend ainsi et transmet d'une certaine manière cette celtique dans sa date, jour du 1er novembre pour la Toussaint, nuit du 31 octobre au 1er novembre pour sa main, et dans tout son symbole, hommage aux morts, repris le 2 novembre dans la célébration catholique.
4: La fête d'Halloween est introduite aux États-Unis et au Canada après l'arrivée massive des migrants irlandais et écossais, notamment à la suite de la grande famine irlandaise de 1845 à 1851.
0: Elle y gagne en popularité à partir des années 1920 et c'est sur le nouveau continent qu'apparaissent les lanternes Jack aux lanternes, confectionnées à partir de citrouilles d'origine locale, en remplacement des navets utilisés en Europe.
4: Vous allez écouter Bienvenue à Halloween de l'étrange Noël de Monsieur Jack.

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0: Vous venez d'écouter Bienvenue à Halloween de l'étrange Noël de Monsieur Jack. L'émission continue avec une histoire qui fait peur. Attention, ce n'est pas une histoire vraie. Le père Gagnon et ses frères du village ouvrirent un orphelinat vers l'an 1850. Faute de compétences et à court d'argent, ils décidèrent d'exploiter les nombreux enfants qu'ils accueillirent. Incapables de les nourrir, ils les forcèrent à attirer des sans-abri des villages voisins. Une fois les vagabonds dans l'orphelinat, les orphelins furent obligés de les tuer et de se nourrir de leurs victimes poursuivies. Après de nombreuses disparitions, les villageois découvrirent l'horreur qui se déroulait au manoir. L'orphelinat fut alors fermé et tous les occupants tués sous prétexte qu'ils étaient manipulés par le diable. Le père Gagnon aurait quant à lui brûlé sur le bûcher. Des siècles passèrent et les descendants de Gagnon n'osèrent jamais reprendre les terres. Ce n'est que beaucoup plus tard que le petit-fils Tommy voulut changer les choses en transformant l'orphelinat en hôtel. Les travailleurs commencèrent à mourir ou à disparaître pendant les rénovations. Le projet fut abandonné. Le temps passa et vint à l'esprit de Tommy une idée. Utiliser les terres environnantes pour créer un complexe familial agréable.
1: C'est ainsi qu'il créa un refuge animalier, des jeux extérieurs, un parc aquatique, des terrains de camping et un château magique.
0: Il voulait créer un endroit joyeux après les atrocités perpétrées par ses ancêtres. Le site devint rapidement populaire, attirant de plus en plus de visiteurs curieux.
2: Seuls les plus courageux osaient s'aventurer au manoir, qui, selon les dires de tout le monde, était hanté.
0: Tommy autorisa ses intrépides à y aller à condition de signer une décharge de non-responsabilité. Aujourd'hui, des millions de visiteurs visitent le complexe, mais seuls les plus téméraires osent explorer le manoir.
2: Soi-disant hanté. Et vous, oseriez-vous vous y aventurer ?
1: Merci de nous avoir écoutés et à bientôt pour une nouvelle émission.

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0: Bonjour à toutes et à tous, Alexis avec vous pour ce rendez-vous hebdomadaire avec la musique pop-rock de ces 60 dernières années. Notre 215e émission nous replonge aujourd'hui dans la carrière de Gaëtan Roussel par la séquence Extended Play, et ce à l'occasion de son 54e anniversaire. Cette voix singulière, moteur du renouveau rock français, et pilier aussi des groupes Louise Attaque et Tarmac, l'occasion de se replonger dans sa carrière discographique, des débuts fracassants de Je t'emmène au vent et Ton invitation, au titre plus méconnu comme Tu ne dis rien. Cette sélection permet de mesurer un parcours exceptionnel entre Louise Attaque, Tarmac et bien entendu sa propre carrière solo, couronnée de 7 victoires de la musique et plus de 5 millions de disques vendus. Comme chaque semaine, Fruititude s'intéressera aux talents venus d'autres coins de la francophonie, particulièrement la Belgique, le Québec et la Suisse, même si c'est pas toujours en français. Et puis, propre attitude, ce sont aussi les revives ou les artistes oubliés des playlists et des radios. Aujourd'hui aussi, dans un instant, la séquence Vinyl Story, avec l'histoire d'un album qui fête précisément aujourd'hui ses 40 ans. D'abord, vous désannoncez le titre de Paul Simon que nous écoutions à l'instant, parce qu'il s'agit précisément aujourd'hui de son 85e anniversaire. Après sa séparation du duo Simon & Garfunkel, il se confirme comme artiste solo avec un deuxième grand album personnel, un album nettement plus ambitieux et commercial que Paul Simon, son premier, si There Goes Raymond Simon, dont on va écouter tout de suite un extrait. L'album se classera d'ailleurs deuxième aux États-Unis, quatrième au Royaume-Uni. Le titre Kodachrome, enregistré avec le légendaire Muscle Shoals Rhythm Section, donne au titre aussi un groove assez particulier et caractéristique. Le titre sera d'ailleurs interdit aussi des antennes de la BBC en raison de la promotion d'une marque déposée Kodachrome. Ça ne dira peut-être rien aux plus jeunes, mais c'était une marque de pellicule couleur photographique à l'époque, ce qui explique aussi son absence du marché britannique comme simple, mais publié en phase B de Take Me to the Mardi Gras. Et aujourd'hui, à 85 ans, Paul Simon reste particulièrement actif sur scène avec un tour, Quiet Celebration Tour, consacré notamment à Seven Palms, son dernier album qui était sorti en mai 2023, et aux autres classiques de son répertoire. Il était passé au Grand Rex à Paris, c'était début mai dernier.
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0: Le 13 octobre 1986, il y a exactement 40 ans, Berlin publiait Country and Pray, son quatrième album studio. Un anniversaire étonnant, car ce disque arrive au moment précis où le groupe californien connaît son plus grand succès, Take My Breath Away, écrit par Giorgio Moroder et Tom Whitlock pour le film Top Gun, qui vient de devenir un immense succès mondial. Berlin s'était formé à Los Angeles à la fin des années 70 autour de la chanteuse Terry Nunn, du bassiste et compositeur John Crawford et du claviériste David Diamond. Leur musique avait d'abord mêlé New Wave, synthétiseur et pop électronique, mais pour Country and Play, le groupe cherche à durcir son approche. Le producteur Bob Ezrin, connu notamment pour son travail avec Alice Cooper et Pink Floyd, apporte davantage de guitare et une dimension rock. David Gilmour participe d'ailleurs à la guitare sous l'album, aux côtés notamment d'Elliot East and the Cars et de Ted Nugent. Le contraste est assez saisissant, le disque contient Take My Breath Away, produit par Giorgio Moroder, mais le reste de l'album s'éloigne nettement de cette ballade. Like Flames, Trash ou Will I Ever Understand You montre un Berlin plus nerveux, plus rock, avec toujours les claviers et la voix de Terry Nunn au premier plan. Pourtant, le public ne suit pas. Country and Pray atteint la 32e place au Royaume-Uni, la 61e aux États-Unis, loin des performances de Love Life. L'album est certifié argent au Royaume-Uni, mais son accueil commercial reste très décevant. Et l'ironie totale, Take My Breath Away atteint la première place aux États-Unis et au Royaume-Uni, remporte l'Oscar de la meilleure chanson originale de bande de film et devient l'un des grands titres associés au cinéma des années 80. Mais ce succès provoque aussi des tensions. John Crawford et plusieurs membres du groupe reprochent à ce titre de ne pas avoir été écrit par Berlin. L'année suivante, le groupe se sépare. 40 ans plus tard, Country and Pray est donc le disque d'un moment suspendu, celui où Berlin touche au sommet avec un titre venu du cinéma, tout en enregistrant l'album qui va précipiter sa disparition. Tout de suite, la bande originale du film Top Gun et le titre Take My Breath Away de Berlin.

Gaëtan Roussel naît le 13 octobre 1972 à Rodez dans l'Aveyron. Il passe son adolescence à Châtillon-sur-Loire, puis poursuit ses études à Paris dans l'architecture et l'urbanisme. Mais la musique prend rapidement une place beaucoup plus importante. Au lycée en forêt de Montargis, Gaëtan Roussel rencontre Robin Faix, qui joue de la basse. Les deux garçons partagent le même goût pour le rock et commencent à jouer ensemble. Alexandre Margrave, rencontré dans un internat de Montargis, les rejoint à la batterie. En 90, ils forment Caravage, avec David Antoniou à la guitare. Pendant 4 ans, Caravage se fait les dents, loin des grandes scènes, dans les bars, les salles de fête et les foyers ruraux. Les débuts sont plutôt modestes. Une cassette enregistrée dans la cave d'Alexandre Margrave ne se vend qu'à 8 exemplaires, dont 6 à la famille. David Antoniou quitte ensuite la formation, mais reste proche du groupe et devient ingénieur du son. Les trois musiciens recherchent alors un violoniste. Arnaud Samuel répond à leur annonce et apporte immédiatement une couleur nouvelle. En 1994, le Quintuor installé à Paris abandonne le nom de Caravage et devient Louise Attaque, avec une référence assumée à Louise Michel et au groupe américain Violente Femme. La formation commence alors à se construire une réputation par les concerts, avec Gaëtan Roussel au chant et à la guitare, Robin Faix à la basse, Alexandre Margrave à la batterie et Arnaud Samuel au violon. Le printemps de Bourges 95 constitue un moment décisif. Le groupe attire l'attention du label Atmosphérique et travaille avec Gordon Gano, chanteur et guitariste de Violent Femme, et Warren Brulegg, qui produisent leur premier album. Enregistré au studio ICP de Bruxelles, Louise Attaque, le premier album éponyme, paraît le 22 avril 97. La radio reste d'abord prudente, mais les concerts et le bouche à oreille font leur travail. Avec « Je t'emmène au vent » et plusieurs autres titres du disque, le groupe passe rapidement des petites salles à un public de plusieurs millions de personnes. L'album finit d'ailleurs par dépasser les 2,8 millions d'exemplaires vendus chez nous, un record pour un groupe de rock français.

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1: Après l'explosion commerciale du premier album, Louise Attaque doit maintenant affronter un problème inattendu. Comment donner suite à un tel phénomène sans simplement refaire le même disque? Gaëtan Roussel, Robin Fex, Alexandre Margrave et Arnaud Samuel prennent leur temps et continuent de défendre leur répertoire sur scène jusqu'à l'automne 99. Leur deuxième album, comme on a dit, paraît le 14 janvier 2000 chez Atmosphérique, toujours avec Gordon Gano, chanteur et guitariste de Violent Femme, à la production, accompagné cette fois de Ryan Brulick. Le disque entre directement à la première place du classement français. Il reste beaucoup plus sombre et posé que son prédécesseur. Gaëtan Roussel élargit aussi son travail d'écriture et de production. Sur ce nouvel album, Louise Attaque invite notamment David Eugene Edwards, chanteur et guitariste 16 Horsepower, qui intervient à l'accordéon, Philippe Théboul, percussionniste de la Mano Negra, et François Breude, qui prête sa voix à la plume. Le public répond encore présent, même si les chiffres n'atteignent plus ceux du premier album. La plage, comme on l'a dit, se classe numéro 1 chez nous et reste 76 semaines dans le classement des albums. Il obtient surtout la victoire de la musique de l'album rock de l'année en 2001. Mais cette nouvelle période est aussi celle d'une fatigue qui s'installe. Après plusieurs années à vivre sous une pression considérable, les quatre musiciens décident en 2001 de mettre Louise Attaque en sommeil. Gaëtan Roussel et Arnaud Samuel choisissent alors de poursuivre ensemble avec Tarmac, tandis que Robin Fex et Alexandre Margrave forment de leur côté Ali Dragon. Cette séparation n'efface donc pas le groupe, elle ouvre simplement une nouvelle étape dans leur parcours de quatre membres.

Après la parenthèse de Louise Attaque, Gaëtan Roussel choisit donc de poursuivre l'aventure avec Arnaud Samuel sous un nouveau nom, Tarmac. Le projet prend forme en 2001 autour de deux musiciens, rejoints par Philippe Almosnino à la guitare, Joseph Dahan à la basse et à la contrebasse et au clavier, ainsi que Ivo Abadi à la batterie. Sur scène, Pierre Dubost tient également la basse. Cette nouvelle formation permet à Gaëtan Roussel de travailler autrement, avec des arrangements plus dépouillés et une écriture qui laisse davantage de place au texte. Le premier album, L'Atelier, paraît en octobre 2001 chez Atmosphérique. Gaëtan Roussel signe tous les textes et participe à la composition de l'ensemble du répertoire, à l'exception de la balade des gens qui sont nés quelque part, reprise de Georges Brassens. L'enregistrement se fait au studio du Manoir, avec notamment David Anthony à la trompette sur deux titres. L'accueil est favorable et le disque approche les 100 000 exemplaires vendus au terme de sa première année d'exploitation. La tournée transforme progressivement Tarmac en véritable groupe de scène. Les musiciens qui accompagnent Gaëtan Roussel et Arnaud Samuel apportent de nouvelles idées et cette expérience modifie profondément la suite du projet. Lorsque vient le moment d'enregistrer le deuxième album, la formation travaille donc avec une section rythmique plus présente. L'album Notre Époque paraît en 2003 et devient le sommet commercial de Tarmac, jusqu'à atteindre la 13e place des classements chez nous. Gaëtan Roussel y reste au centre de l'écriture, tandis qu'Arnaud Samuel élargit son rôle instrumental avec le violon, l'alto et le piano. Le disque est enregistré au studio Ferber et propose une matière plus dense, nourrie par les expériences accumulées sur scène. Les deux musiciens explorent aussi la poésie de Fernando Pessoa et de Walt Whitman, qui trouve sa place dans plusieurs textes. Cette évolution montre aussi surtout que Gaëtan Roussel ne cherche pas simplement à prolonger la formule de Louise Attaque. Il profite de Tarmac pour ouvrir une nouvelle voie, plus large dans les arrangements et plus libre dans l'écriture.

Après cette parenthèse de quelques années, Louise Attaque reprend vie au début des années 2000. Gaëtan Roussel, Arnaud Samuel, Robin Fex et Alexandre Margrave ne se quittent jamais vraiment de vue. Ils assistent au concert des projets formés pendant leur séparation et gardent le contact. Puis, en 2003, l'envie de rejouer ensemble devient concrète. Les quatre musiciens se retrouvent notamment dans le Luberon pour travailler pendant une quinzaine de jours et repartent avec de nouvelles compositions. Pour ce retour, Louise Attaque choisit Mark Platy, producteur américain, déjà remarqué pour son travail avec David Bowie, The Cure, Alain Bashung et les Rita Mitsuko. Une partie de l'enregistrement se déroule à New York, au studio Electric Lady. Le groupe ouvre davantage ses arrangements aux sonorités électroniques, au reggae et à une approche plus pop. L'album, à plus tard Crocodile, paraît le 5 septembre 2005 chez Atmosphérique. Avec ses 18 titres, c'est leur troisième album. Il marque un nouveau départ après la période Tarmac et Ali Dragon. Le disque connaît immédiatement une belle réception commerciale. Il atteint la deuxième place du classement chez nous et y reste pendant 72 semaines. Il se classe également deuxième en Belgique et septième en Suisse. Plusieurs titres sont exploités en 45 tours, dont Si c'était hier,

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1: Après Tarmac, Gaëtan Roussel ne se contente pas de reprendre sa place au sein de Louise Attaque. Les années 2000 lui permettent aussi de se devenir un auteur et un producteur recherché. En 2008, il participe à l'écriture et à la réalisation de Bleu Pétrole, le dernier album studio d'Alain Bachung. Cette rencontre compte beaucoup dans son parcours. Gaëtan Roussel explique ensuite qu'Alain Bachung lui apprend à travailler autrement, à avancer sur un nouveau morceau en préservant l'idée première. Il écrit aussi pour Vanessa Paradis et Rachid Taha et compose les musiques de films Louise Michel et Mammouth. Cette expérience nourrit une nouvelle envie, celle de travailler sous son propre nom. Gaëtan Roussel commence par préparer Ginger en 2009 et présente ses nouveaux morceaux au Transmusical de Rennes en décembre de la même année. L'album paraît le 15 mars 2010 chez Barclay. Il réunit notamment Joseph Dahan à la basse, à la guitare, Benjamin Lebeau au clavier et à la programmation, René Scroggins du groupe ESG aux voix et Gordon Vano de Violent Femme. Tim Godsworthy participe également à la production. L'album Ginger marque un changement net de couleur musicale. Les guitares héritées du rock de Louise Attaque laissent davantage de place au clavier, au rythme électronique et aux arrangements de studio. Le premier extrait devient un succès, tandis que l'album atteint la 7e place des ventes chez nous et obtient une certification de disque d'or avec plus de 200 000 exemplaires vendus. Surtout, Gaëtan Roussel reçoit 3 victoires de la musique en 2011, interprète masculin, album rock et album de l'année. Il poursuit cette trajectoire avec Orpailleur en 2013, puis Trafic, le 28 septembre 2018. Ce troisième album est enregistré entre Paris et Los Angeles et fait intervenir notamment Jonas Mirin, Justin Stanley, Demi et Antoine Gaillet. Gaëtan Roussel y retrouve aussi Vanessa Paradis pour un duo. Le disque atteint la 18e place du classement chez nous. En quelques années, l'ancien chanteur de Louise Attaque est donc devenu une artiste capable de passer du groupe à la production, de l'écriture pour d'autres interprètes, à une création personnelle beaucoup plus large. 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

En 2001, Gaëtan Roussel change encore de direction avec Est-ce que tu sais, son quatrième album solo. Le disque paraît le 19 mars et marque un retour à une écriture beaucoup plus dépouillée, largement construite autour de la guitare acoustique. Une partie des morceaux naît pendant le premier confinement, dans un contexte où les concerts sont à l'arrêt et où Gaëtan Roussel travaille seul sur les maquettes. Pour leur donner leur forme définitive, il fait notamment appel à Adrian Utley, guitariste de Portishead, et Clive Deamer, le batteur du même groupe. Cette période ne signifie pas pour autant un retrait de la scène musicale. Gaëtan Roussel multiplie au contraire les collaborations. L'album accueille Alain Surchon sur Sans Sommeil et Camélia Jordana sur La Photo. Il travaille également avec Daniel Auteuil, dont il accompagne ses premiers pas dans la musique en assurant les arrangements de l'album Si vous m'aviez connu, paru en septembre 2021. Cette collaboration se prolonge ensuite sur scène, puis avec un deuxième album de Daniel Auteuil en 2023. L'album Est-ce que tu sais de Gaëtan Roussel existe d'abord avec 11 titres, puis bénéficie en octobre 2021 d'une édition enrichie de 3 morceaux supplémentaires. Cette nouvelle version accueille notamment une seconde, ou La vie entière, qui apporte une tonalité plus lumineuse à l'ensemble. L'album confirme surtout une nouvelle étape dans l'écriture de Gaëtan Roussel. Après les sonorités électroniques de Ginger et Traffic, il revient à la guitare et à des mélodies plus directes. Parallèlement, Louise Attaque reprend progressivement vie. En avril 2022, le groupe célèbre les 25 ans de ce premier album avec 6 concerts gratuits à l'Élysée-Montmartre. Gaëtan Roussel, Arnaud Samuel et Robin Feix travaillent ensuite à partir des maquettes préparées dans le studio installé chez Arnaud Samuel à Arles. Nicolas Musset rejoint la formation à la batterie et les 4 musiciens enregistrent Planète Terre en seulement 25 jours à la Fred Soussen. Chet Blake, producteur connu notamment pour son travail avec U2, The Black Keys et Peter Gabriel, en assure le mixage.

Après Planète Terre, Louise Attaque poursuit l'aventure avec une formation désormais composée de Gaëtan Roussel, Robin Feix, Arnaud Samuel et Nicolas Musset à la batterie. Le retour de 2022 s'inscrit dans les célébrations des 25 ans du premier album, avec des concerts très suivis, puis une nouvelle tournée. Planète Terre devient ainsi le cinquième album studio de Louise Attaque après Anomaly et confirme que le groupe n'est plus simplement dans la nostalgie de ses débuts. En 2024 paraît Amour, enregistré sur scène, puis en septembre 2025, une compilation best-of rassemble 36 titres sur une édition double. Louise Attaque compte surtout 4 victoires de la musique. Groupe de l'année en 1999, album rock pour Comme on a dit en 2001, album pop-rock pour À plus tard Crocodile en 2006 et album rock pour Anomaly en 2017. Mais Gaëtan Roussel ne se limite jamais à Louise Attaque. Après Est-ce que tu sais, il publie en 2023 Éclectique, un projet entièrement construit autour de rencontres avec d'autres artistes, avant de revenir à une formule beaucoup plus personnelle avec son 6e album solo, Marjolaine, sorti le 14 novembre 2025. Ce disque atteint la 7e place chez nous et Marjolaine connaît une nouvelle édition en mai 2026 avec des titres supplémentaires. Gaëtan Roussel reste également présent sur scène avec une importante tournée française et continue les collaborations, comme le montre notamment Soon, enregistré avec Moziman, autour d'une nouvelle lecture de Help Myself. À ce jour, aucun nouvel album studio n'est officiellement annoncé après Marjolaine. Il serait donc prématuré d'avancer une date de sortie. L'hypothèse la plus probable est celle d'un nouveau projet après cette période de tournée, probablement à partir de 2027 ou 2028, mais sans calendrier confirmé. Et l'évolution pourrait encore surprendre, car le parcours de Gaëtan Roussel montre une alternance constante entre groupes, travail en solitaire et collaboration. Son bilan donne la mesure du chemin parcouru. 7 victoires de la musique, dont 3 en solo, et 4 avec Louise Attaque, plus de 5 millions de disques vendus, 2 albums certifiés diamants, 2 certifiés platine et plusieurs certifiés or. À cela s'ajoute son rôle d'auteur et de producteur auprès d'Alain Bachung sur Bleu Pétrole, récompensé aux victoires de la musique en 2009. En ce 13 octobre 2026, Gaëtan Roussel fête ses 54 ans, avec derrière lui plus de 3 décennies de création, plusieurs vies musicales et une place durable dans le paysage du rock français. Et cette longévité tient peut-être à une chose simple. Depuis Louise Attaque jusqu'à Marjolaine, Gaëtan Roussel n'a jamais cessé de chercher une nouvelle manière d'avancer.

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Toujours sur Pop Rock Attitude, Radio Collège, avec un anniversaire, celui d'Henri Padovani. Son nom vous dira peut-être rien, mais c'était le premier guitariste aussi du groupe de Police à ses tout débuts. Il sera remplacé en août 1977 par Andy Summers, bien plus connu, à côté de Stewart Copeland et de Sting. C'est une rencontre décisive d'ailleurs pour le groupe qui transforme progressivement le trio punk naissant vers une formation beaucoup plus ambitieuse. Le premier album Outlandos d'Amour sort en novembre 1978 et est enregistré dans des conditions plus qu'artisanales dans le Surrey Sound Studio avec du matériel d'occasion et un studio installé dans une maison. Can't Stand Losing You, chanson de Sting sur une rupture amoureuse poussée jusqu'à l'idée du suicide, devient le premier titre du groupe à entrer dans le classement britannique. La pochette originale montre d'ailleurs Stewart Copeland pendu au-dessus d'un bloc de glace fondant, provoquant quand même une interdiction de diffusion à la BBC, ce qui contribue paradoxalement d'ailleurs à attirer l'attention sur ce disque. Lors de la première prestation télévisée du groupe au Old Grey Whistle Test, Sting porte alors d'énormes lunettes après un accident avec une bombe de lac qui lui a nécessité aussi un passage à l'hôpital. Le succès véritable arrive avec la réédition en 79 qui atteint la deuxième place britannique. Alors de Police se prépare une grande carrière qui mènera jusqu'à 5 albums puisque le groupe se sépare en 1983 mais s'est reformé pour l'objet d'une tournée mondiale en 2007 et 2008. Aujourd'hui, aucune nouvelle activité n'est annoncée. Can't Stand Losing You, donc extrait de l'album Outlandos d'Amour, l'album du groupe Police. On leur avait consacré d'ailleurs le 31 décembre notre séquence Extended Play 31 décembre 2024 et réécouté sur le site radiocollège.fr via la page de l'émission. Le 3 septembre, nous avons publié la liste alphabétique de toutes les séquences Extended Play avec la possibilité de retrouver le lien d'écoute. La semaine prochaine, notre séquence mettra à l'honneur Tom Petty à l'occasion de la commémoration de son 76e anniversaire. C'est le rocker authentique mais aussi le chroniqueur de l'Amérique. Dans 2 semaines, ce sera au tour de Porcupine Tree, le rock progressif atmosphérique, à l'occasion du 59e anniversaire de Steven Wilson, le génie du prog moderne. On poursuit tout de suite avec Roy Orbison. Après une première carrière exceptionnellement brillante au début des années 60, puis une longue période de déclin commercial, c'est son retour spectaculaire à la fin des années 80, au premier plan grâce notamment aux reprises de ses chansons In Dreams dans Blue Velvet et à son intégration dans le Traveling Wilburys aux côtés de Bob Dylan, de Tom Petty, Jeff Lynne et de George Harrison. Son album Mystery Girl, son premier album entièrement inédit depuis 1979, est conçu comme un grand retour pour lui. You Got It, une des plages principales, est écrit avec Jeff Lynne et Tom Petty, ses deux partenaires des Traveling Wilburys, enregistré en avril 88 dans le garage de Mick Campbell, le guitariste des Heartbreakers, à Los Angeles, tout ça. Roy Orbison n'interprète publiquement ce titre qu'une seule fois en playback au Diamond Awards Festival à Anvers. C'était le 19 novembre 88, 17 jours avant sa mort. Il nous quittait effectivement d'une crise cardiaque le 6 décembre 88 à seulement 52 ans. Sans connaître le succès posthume de You Got It, son premier top 10 américain depuis 25 ans, et Mystery Girl sort le 30 janvier 89 et devient le plus grand succès commercial de sa carrière en atteignant la 2e place au Royaume-Uni et la 5e aux États-Unis. La chanson d'ailleurs aussi, You Got It, obtient une nomination au Grammy Award en 90, tandis que Roy Orbison reçoit ensuite à titre posthume un Grammy en 91 pour Oh Pretty Woman. Roy Orbison tout de suite avec You Got It.

Harbinson avec le You Got It, extrait de son 22e album Mystery Girl qui sortait en janvier 1989. Un anniversaire tout de suite, celui de Chris Farlow, il fête précisément ses 86 ans. Son début de carrière, c'est dans le Skiffle avec John Henry Skiffle Group, puis les Thunderbirds, c'est la première reprise du R&B américain. Il rencontre alors Andrew Logue Oldham en 65 et signe chez Immediate Records, ce qui lui ouvre d'ailleurs la collaboration déterminante avec un certain Mick Jagger. Mick Jagger et Keith Richards écrivent alors pour lui Out of Time en pensant spécifiquement à sa voix, après son succès modeste avec Think. L'enregistrement avec notamment Jimmy Page à la guitare, Andy White à la batterie et un imposant arrangement de cordes d'Arthur Greenslade donne à cette reprise une dimension plus dramatique que la version des Rolling Stones parue elle en 1966 sur l'album Aftermath. Out of Time devient son seul numéro 1 et son immense titre signature avec une semaine au sommet des parades britanniques. Chris Farlow retrouve ensuite Colosseum, puis Atomic Roaster et multiplie les projets blues et jazz rock sans jamais retrouver un succès comparable en simple.

Farlow est toujours actif d'ailleurs à 86 ans. Il reste notamment membre de Colosseum et qui poursuit ses tournées aux côtés de Clemson et de Mark Clark. Ray Cooder, tout de suite à venir. Et en 1964, il fonde Rising Sun avec Taj Mahal. Sa carrière aussi, il est musicien de studio auprès de Captain Beefheart, de Randy Newman, de Neil Young, mais aussi de Rolling Stones. Son album Bob Till You Drop, son huitième d'ailleurs, sort en juillet 79. Il marque un tournant technologique. C'est le premier album d'un artiste majeur enregistré 100% en numérique sur un système 3M 32 pistes. Le titre Little Sister, dans un instant, devient aussi son premier véritable tube et sa reprise la plus connue d'une composition de Doc Pomus et Mort Schumann qu'avait immortalisé en premier enregistrement en 1961 un certain Elvis Presley. Alors son album lui-même est presque entièrement constitué de reprises, de classiques, de R&B et de rock'n'roll. Ray Cooder assure lui-même la production. Ensuite, il poursuit une carrière éclectique entre ses racines américaines et musique du monde et du cinéma. On se souviendra sans doute de Paris, Texas en 1984, qui devient une de ses œuvres les plus emblématiques. Au total, dans sa carrière, il obtient 6 Grammy Awards, notamment pour ses collaborations avec Ali Farka Touré et le projet Buena Vista Social Club.

Sud s'ouvre ici en Suisse avec David Langard, alias Admiral James T, qui commence d'ailleurs très jeune à enregistrer seul, joue en plusieurs instruments dès 13 ans. Il développe d'ailleurs son propre label Dalla Product et son studio Dalla Studio. Son album Bring Me the Head of Gordon Sumner, le deuxième album sorti en 2004, constitue son premier véritable succès commercial avec plusieurs milliers de CD vendus. Il joue lui-même pratiquement tous les instruments. Le titre Wardrobe Lady est un titre volontairement provocateur, un clin d'œil ironique à Gordon Sumner alias Sting. The Wardrobe Lady fait partie des 18 compositions originales de cet album et David Langard abandonne progressivement alors le personnage d'Admiral James T en 2014 pour travailler sous son nom, puis avec Howl Long Wolf avant de reprendre ultérieurement l'ancien pseudonyme. Direction la Belgique pour retrouver Beverly Jo Scott. Elle est originaire de l'Alabama, où elle naissait en mai 1959. Elle grandit à Bay Minette et commence à chanter dès à l'adolescence. Elle sort ensuite en Europe à partir de 1982, s'installe à Bruxelles. Son titre Love Me Wild marque un retour aux racines sudistes qui structure l'album Swamp Cabaret, son septième album sorti en septembre 2014. Le titre devient également la chanson titre du film Sept rues de la folie. Elle lance aussi le spectacle Swamp Cabaret, concept mêlant musique, humour, théâtre et univers du sud des États-Unis. Beverly Jo Scott devient parallèlement aussi une figure durable de la scène belge, notamment comme coach de The Voice Belgique à partir de 2011. Love Me Wild, tout de suite.

Joe Scott ou B.G. Scott à l'instant avec le Love Me Wine. On était en septembre 2014 sur l'album Swam Cabaret. On va refermer Frenchitude avec un artiste québécois originaire de Sherbrooke, alias Garou, de son vrai nom Pierre Garand. Après 5 années de bar avec les Untouchables, il est découvert par Luc Plamondon en 1997 alors qu'il chante du blues américain dans un bar de Sherbrooke. Et puis, tout le monde le connaît, il devient Quasimodo dans Notre-Dame de Paris, qui fait de lui une vedette francophone internationale. Son deuxième album studio après l'immense succès de Seul, il sort en 2003, en mai 2003. L'album revient, qui revendique une couleur plus rock et plus blues. Le titre L'aveu à venir dans un instant est écrit par Sophie No et Claude Pinault et constitue l'une des deux chansons québécoises confiées à Garou, d'ailleurs, sur cet album. L'album est lancé en France, en Belgique, en Suisse, en Pologne, avec un très fort succès commercial. Garou est toujours actif aujourd'hui avec un meilleur lendemain, son dernier album sorti en 2025. Son premier album d'ailleurs entièrement composé de chansons qu'il a écrites lui-même.

À l'instant, c'était Al Stewart. Son album Year of the Cat, sorti en octobre 1976, marque un grand tournant commercial pour Al Stewart. La production est assurée par un certain Alan Parsons, qui devient son collaborateur essentiel à cette période. Le titre, On the Border, s'inspire de la frontière espagnole et évoque des bateaux de pêche et le trafic d'armes. Le titre bénéficie aussi, vous l'aurez peut-être remarqué, de cette petite guitare espagnole d'un certain Peter White. Le succès nettement plus important aux États-Unis qu'au Royaume-Uni, l'album obtient une cinquième place et le simple Year of the Cat, la plage titulaire, se classera huitième au Billboard. Al Stewart s'installe ensuite à Los Angeles. Son univers reste marqué par l'histoire, les personnages et les références littéraires. Un très bel album à redécouvrir, Year of the Cat, et cette plage ici, On the Border, c'était Al Stewart. Un anniversaire tout de suite, celui de Graham Simpson, le bassiste d'un certain groupe Roxy Music. En 1970, Brian Ferry et Graham Simpson commencent à assembler un groupe à Londres. Andy Mackay recrute alors son ami Brian Eno, puis Paul Thompson et Phil Manzanera. Il vient compléter la formation. Le premier album est produit par Peter Sinfield, un ancien parolier de King Crimson. Et le titre Virginian Plain est enregistré juste après l'album, afin de disposer d'un 45 tours capable de lancer la promotion. Le succès est immédiat. Il se classera 4e au Royaume-Uni, tandis que l'album se classera 10e. Le morceau est absent du pressage britannique original, mais sera rajouté au pressage américain et aux différentes rééditions. Le titre Virginian Plain est connu pour son son esthétique glam et hard rock, voire électronique, qui impose immédiatement cette identité particulière de Roxy Music. Graham Simpson quittera le groupe malheureusement peu après l'enregistrement et ne rejoindra plus jamais le groupe par après. Et puis, ce jour donc marque le 83e anniversaire de la naissance de Graham Simpson, qui nous quittait malheureusement en avril 2012 à l'âge de 68 ans.

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1: Roxy Music, ils étaient le sujet de notre séquence Extended Play. C'était le 31 janvier 2023. À retrouver sur le site radiocollège.fr via la page de l'émission début septembre. Nous publions l'index alphabétique de toutes les séquences et via ce lien, vous pourrez réécouter l'émission en question. Un autre anniversaire, celui des 46 ans d'une certaine Ashanti, originaire de New York. Elle est chanteuse, compositrice, actrice également. Elle était découverte par un certain Yves Gotti qui lui fait signer en 2002 son premier contrat. Le titre Foolish, que vous découvrirez dans un instant, constitue son premier simple solo après ses participations à What's Love de Fadju et Always on Time de Ja Rule. Yves Gotti reprend ici le sample de Stay With Me de DeBarge, déjà utilisé aussi par The Notorious Big sur le remix de One More Chance. Ashanti ici hésite initialement à l'utiliser comme base, mais accepte finalement le projet. Foolish devient son premier numéro 1 au Billboard et restera 10 semaines au sommet en 2002. Ashanti devient simultanément présente aux positions 1 et 2 du Billboard avec Foolish et Always on Time, performance alors inédite pour une artiste féminine.

Ashanti qui fête donc son 46e anniversaire précisément aujourd'hui. Notre émission touche tout doucement à sa fin. On se retrouve mardi prochain entre 20 et 22 heures pour une nouvelle édition de Pop Rock Attitude. L'émission sera rediffusée ce jeudi entre 16 et 18 heures, mais aussi samedi entre 18 et 20 heures. Très bientôt, vous retrouvez la liste complète des titres diffusés sur le site radiocollège.fr via la page de l'émission, où vous pourrez également réécouter les émissions des semaines précédentes. Et puis, en septembre, début septembre, nous avons publié l'index alphabétique de toutes les séquences de ces quatre premières années. La semaine prochaine, la séquence XLMP sera d'ailleurs consacrée à Tom Petty à l'occasion de son 76e anniversaire, la commémoration de son 76e anniversaire. Tom Petty, c'est l'occasion de se replonger dans sa carrière discographique entre American Girl, Refugee et Free Falling, mais aussi des titres parfois moins présents aujourd'hui comme I Need to Know, You Got Lucky ou Jammin' Me, pour redécouvrir une discographie où le rock américain, les collaborations prestigieuses et une remarquable liberté artistique se rencontrent. Et on va se quitter avec un groupe originaire de Toulouse, le groupe Gold, avec Emile Wandelmeer, chanteur et guitariste, extrait de leur deuxième album Tropicana, tout de suite, plus près des étoiles. D'ici là, plus que jamais, prenez soin de vous et de ceux qui vous entourent, et excellente semaine.

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2: Bonjour et bienvenue sur Radio Collège. Nous sommes 4 CM2 de la Jarne.
3: Lisa, Anaë,
4: Thiago et Oscar.
2: Nous allons vous présenter une expérience inoubliable sur les souris.
3: Quelle est l'influence de l'environnement sur la mémoire des souris et leur capacité d'apprentissage?
5: Thiago, quelle est notre hypothèse?
6: Les souris de l'environnement enrichi vont apprendre plus vite.
3: Parce que leur cerveau est plus habitué à s'adapter à de nouveaux lieux.
5: C'est qui Richard Morris?
2: Richard Morris est un grand scientifique. C'est lui qui a inventé la piscine de Morris. Il est né en 1948 et il est toujours en vie.
5: Dis-moi Thiago, c'est quoi le labyrinthe de Morris?
6: Le labyrinthe de Morris est un grand bassin circulaire rempli d'eau avec une plateforme cachée utilisée pour tester la mémoire spatiale des animaux.
5: La plateforme est de la même couleur que le bassin. Thiago, quel est le milieu standard?
6: Le milieu standard est un milieu de vie simple avec peu de stimulation et peu de variation pour l'animal. Oscar, quel est le milieu enrichi?
5: C'est un milieu de vie avec des objets, des cachettes, des tunnels, de la compagnie qui stimulent l'animal. C'est quoi le protocole Anaï?
3: C'est d'observer 10 souris, 5 du milieu enrichi, 5 du milieu standard, qui vont apprendre à retrouver la plateforme pendant 5 jours.
5: Elles ont 3 essais par jour.
2: Mais dis-moi Thiago, quelle est la variabilité entre individus?
6: Même dans un groupe standard ou enrichi, toutes les souris ne se comportent pas pareil. Certaines apprennent très vite, d'autres plus lentement. Certaines nagent beaucoup, d'autres flottent davantage.
3: Cette variabilité inter-individuelle est normale en biologie. Pour tirer des conclusions, les chercheurs ne se basent pas sur une seule souris,
2: mais sur un ensemble d'animaux. Ils calculent par exemple la moyenne du temps pour trouver la plateforme pour chaque groupe, puis comparent la moyenne des deux groupes.
3: Quelle est notre expérience? Nous avons fait une expérience avec les souris. Nous avons vu des vidéos de souris qui nagent dans un bassin nommé la piscine de Morris, aussi appelé labyrinthe de Morris.
2: Nous avons testé leur capacité en combien de temps les souris enrichies et standards, en milieu enrichi et standard.
6: Après l'expérience, nous avons les résultats et nous avons vu que les souris du milieu enrichi vont 3 fois plus vite car elles ont des jouets, des tunnels, des roues.
2: Les souris de milieu standard vont moins vite car elles n'ont rien pour courir.
3: C'était 4CM2 de la Jarne, Lisa,
4: Anaë,
7: Thiago et Oscar.
2: Merci aux auditeurs de Radio Collège de nous avoir écoutés. Bonne journée.
6: Au revoir.
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